Je commence par le nom de Allah, le très miséricordieux, le miséricordieux. Allah Ta'ala dit, Surat Ash-Shura, ayah 43, ce qui signifie, certes, celui qui fait preuve de patience et qui pardonne, cela fait partie des bons comportements. Il a été rapporté dans le hadith, honoré, que le messager de Allah, sallallahu alayhi wa sallam, a dit, ce qui signifie, je suis garant d'une résidence en haut du paradis pour celui qui a fait en sorte d'avoir un comportement d'excellence. Ainsi, le messager, sallallahu alayhi wa sallam, a garanti à celui qui a fait en sorte d'avoir un comportement d'excellence une résidence en haut du paradis. La signification de « faire en sorte d'avoir un comportement d'excellence », c'est que l'homme accomplisse le bien avec celui qui lui est reconnaissant, tout comme avec celui qui ne lui est pas reconnaissant, qu'il patiente face aux nuisances des gens et qu'il s'empêche de leur nuire. L'excellence de comportement requiert également

de délaisser la colère et de ne pas vouloir triompher pour prendre le parti de soi-même. La chose la plus grave dans laquelle quelqu'un peut se retrouver en étant en colère, c'est la mécréance. Que Allah nous en préserve. C'est le cas, par exemple, de ceux qui n'ont aucun scrupule, lorsqu'ils sont en colère, d'insulter Allah, ou d'insulter le Coran, ou d'insulter le prophète, les anges ou la religion de l'islam, ou de prononcer toute autre chose parmi les paroles de mécréance. Du simple fait qu'ils ne contiennent pas leur âme et suivent les passions de leur shaitan, ils deviennent ainsi mécréants. Que Allah nous en préserve et sorte de la religion de l'islam. S'ils meurent sur cela, ils auront perdu le bas monde et l'au-delà. Rappelle-toi la parole du prophète, que l'honneur et l'élévation en degré de mon Seigneur lui soient accordés, ainsi que la préservation de sa communauté, de ceux qu'il craint pour elle, lui qui a dit ce qui signifie « Le fort n'est pas celui qui vainc les gens, mais c'est celui qui a vaincu son âme. » Si jamais quelqu'un t'insulte ou te porte atteinte, pardonne, soit de ceux qui pardonnent beaucoup et qui ne sont pas rancuniers. Et garde-toi de la mécréance, car la mécréance est le plus grave des péchés selon le jugement de Allah. Que Allah fasse que nous soyons, vous ainsi que nous-mêmes, de ceux qui étouffent leur mécontentement lors de la colère, et que Allah fasse que nous persévérions sur la foi complète et l'islam. La louange est à Allah, le Seigneur des mondes.

Le fondement de la croyance n'est pas l'illusion, mais bien ce que requiert la raison correcte et saine, qui est donc un témoin en faveur de la validité de la loi. En effet, le corps est limité, a une étendue et a donc besoin de qui l'a limité et l'a fait avec cette limite et cette étendue. Celui qui est ainsi n'est pas Dieu, comme il a été confirmé que Allah est sans endroit ni direction, et ce, avant la création des endroits et des directions. Aussi, il est valable selon la raison qu'il existe après la création des endroits, sans endroit ni direction. Ceci ne représente pas un reniement de son existence.